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C'est peut-être le seul R en H2M. Eh ouais. Quoi, Escal? Ok, poto, qu'est-ce qui se passe? C'est AMD Fever. Le plaid, eh ouais. R en H2M, wesh, ma trépin, ma trépine. Wesh, comorien, comorienne. Escal.